0: Barbra Streisand.
1: Pasa un buen fin de. Buen fin de. 97.3. Se siente bien. Bye.